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0: Les prévisions météo pour ce soir et cette nuit, c'est un ciel bien dégagé avec des vents devenant du sud à 20 km/h, un minimum de 10 degrés. Et pour demain dimanche, c'est des alternances de soleil et de nuages. Ça devient un peu plus nuageux en après-midi. Des vents du sud vont souffler à 20 km/h avec des rafales à 40, un maximum de 23 avec un indice UV de 5.
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0: Les prévisions météo pour ce soir et cette nuit, c'est un ciel bien dégagé avec des vents devenant du sud à 20 km/h, un minimum de 10 degrés. Et pour demain dimanche, c'est des alternances de soleil et de nuages. Ça devient un peu plus nuageux en après-midi. Des vents du sud vont souffler à 20 km/h avec des rafales à 40, un maximum de 23 avec un indice UV de 5.
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1: Les prévisions météo pour ce soir et cette nuit, c'est un ciel bien dégagé avec des vents devenant du sud à 20 km/h, un minimum de 10 degrés. Et pour demain dimanche, c'est des alternances de soleil et de nuages. Ça devient un peu plus nuageux en après-midi. Des vents du sud vont souffler à 20 km/h avec des rafales à 40, un maximum de 23 avec un indice UV de 5.
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0: Les prévisions météo pour ce soir et cette nuit, c'est un ciel bien dégagé avec des vents devenant du sud à 20 km/h, un minimum de 10 degrés. Et pour demain dimanche, c'est des alternances de soleil et de nuages. Ça devient un peu plus nuageux en après-midi. Des vents du sud vont souffler à 20 km/h avec des rafales à 40, un maximum de 23 avec un indice UV de 5.
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0: Les prévisions météo pour ce soir et cette nuit, c'est un ciel bien dégagé avec des vents devenant du sud à 20 km/h, un minimum de 10 degrés. Et pour demain dimanche, c'est des alternances de soleil et de nuages. Ça devient un peu plus nuageux en après-midi. Des vents du sud vont souffler à 20 km/h avec des rafales à 40, un maximum de 23 avec un indice UV de 5.
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0: Les prévisions météo pour ce soir et cette nuit, c'est un ciel bien dégagé avec des vents devenant du sud à 20 km/h, un minimum de 10 degrés. Et pour demain dimanche, c'est des alternances de soleil et de nuages. Ça devient un peu plus nuageux en après-midi. Des vents du sud vont souffler à 20 km/h avec des rafales à 40, un maximum de 23 avec un indice UV de 5.
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0: Les prévisions météo pour ce soir et cette nuit, c'est un ciel bien dégagé avec des vents devenant du sud à 20 km/h, un minimum de 10 degrés. Et pour demain dimanche, c'est des alternances de soleil et de nuages. Ça devient un peu plus nuageux en après-midi. Des vents du sud vont souffler à 20 km/h avec des rafales à 40, un maximum de 23 avec un indice UV de 5.
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0: Les prévisions météo pour ce soir et cette nuit, c'est un ciel bien dégagé avec des vents devenant du sud à 20 km/h, un minimum de 10 degrés. Et pour demain dimanche, c'est des alternances de soleil et de nuages. Ça devient un peu plus nuageux en après-midi. Des vents du sud vont souffler à 20 km/h avec des rafales à 40, un maximum de 23 avec un indice UV de 5.
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Les prévisions météo pour aujourd'hui, alternance de soleil et de nuages. Ça devient nuageux cet après-midi. Les vents sont du côté du sud-ouest à 20 km/h avec des rafales à 40, maximum 23 et un indice UV de 5.

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0: Bon matin, bon dimanche matin sur les ondes de CJVA. C'est Renelle Lantaigne avec vous. On s'accompagne de 8h jusqu'à 14h et on se fait un beau dimanche. On parle de la star. Oui, quand on fait l'actualité, le au-dessus de Trump, c'est quelque chose. Mais bien sûr, Céline Dion, elle est partout. Oh là là, elle était à son premier spectacle hier soir à Paris après plusieurs années de pause due à sa maladie. On en parle, elle est partout, partout, partout. C'était un moment incroyable. Et bien justement, parlant de moments incroyables, on va parler des moments qui ont marqué l'histoire. On parle aussi d'options cinéma, si ça vous tente de vous faire un petit dimanche tranquille, là, d'aller peut-être dans le coin de Tracadie ou Caraquette au cinéma. On a plein de belles options pour vous. On a de l'actualité, mais vous le savez, il y en a toujours plein qui s'en passent. Et parlant de belles journées, là, aujourd'hui, il annonce super beau, 23 beaux degrés, du soleil en majorité. Un petit peu de nuages cet après-midi, là, mais quand même, ça va faire du bien. On va recharger la batterie aujourd'hui, là, pour commencer la semaine en beauté. Et, bien sûr, vous le savez, on a les sports à discuter, on a plein de belles musiques, on a une programmation incroyable. Et même que ce matin, là, je vous mets du beau soleil en bouteille avec Laurie Leblanc, ici sur les ondes de CJVA.
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Les prévisions météo pour aujourd'hui, alternance de soleil et de nuages. Ça devient nuageux cet après-midi. Les vents sont du côté du sud-ouest à 20 km/h avec des rafales à 40, maximum 23 et un indice UV de 5.

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ici Renelle Lantaigne. Voici votre bulletin d'information. Céline Dion a effectué hier soir un retour très attendu sur scène à Paris pour son premier concert depuis près de 6 ans. La chanteuse québécoise a lancé son spectacle avec les paroles « On ne change pas » devant près de 33 000 spectateurs réunis à la Plénitude Arena. Le spectacle a duré 2h30 après un retard d'une quarantaine de minutes. Malgré une santé fragile, Céline Dion a impressionné son public avec ses performances vocales, ses grands classiques et un retour sur son parcours. Elle était accompagnée de musiciens, de choristes et de son directeur musical Scott Price, qui travaille avec elle depuis près de 10 ans. Le premier ministre canadien Mark Carney doit rencontrer son homologue britannique pour la première fois. Le cabinet du premier ministre indique que la rencontre avec Andy Burnham aura lieu à Liverpool dans le cadre d'un voyage de 3 jours en Europe qui débutera mardi. Les discussions porteront notamment sur la défense, la sécurité, l'énergie, l'intelligence artificielle et les minéraux critiques. Andy Burnham est le 4e premier ministre du Royaume-Uni en 4 ans après les changements successifs à la tête du gouvernement britannique. Les autorités françaises enquêtent

Enquête sur la possibilité d'un sabotage après le déraillement d'un train régional en Normandie qui a fait 44 blessés. Le train transportait 186 passagers entre Rouen et Caen lorsqu'il a déraillé vendredi soir à Cléon, dans le nord-ouest de la France. Au Liban, le président Joseph Aoun a effectué hier une visite exceptionnelle à Nabatéenne, dans le sud du pays, près d'une zone où Israël s'est emparé d'une colline stratégique. Cette visite survient après la prise au début du mois de certaines parties de la crête d'Ali Taïe par Israël. Les autorités israéliennes affirment avoir détruit des réseaux de tunnels du Hezbollah malgré le cessez-le-feu négocié par les États-Unis le 20 janvier. L'Atlantique connaît une saison des ouragans particulièrement calme cette année. Selon le Centre national des ouragans, aucun ouragan ne s'est encore formé dans l'Atlantique et aucun ne devrait apparaître avant au moins une semaine. Seulement 5 tempêtes tropicales relativement faibles et de courte durée se sont développées depuis le début de la saison. Le phénomène El Niño serait en partie responsable de cette activité réduite en limitant le développement des tempêtes. L'année 2026 a ainsi établi un record. Il s'agit de la saison ayant commencé depuis le plus longtemps sans qu'une tempête n'atteigne le seuil d'ouragan depuis le début de l'analyse par satellite. La flamme olympique est arrivée hier à Dakar, au Sénégal, en prévision des Jeux olympiques de la jeunesse. Un défilé réunissant une centaine de femmes a marqué le compte à rebours avant le premier événement sportif olympique organisé en Afrique. Les Jeux se dérouleront du 31 octobre au 13 novembre et réuniront environ 2700 jeunes athlètes dans 37 disciplines sportives. En Indonésie, les secours ont lancé aujourd'hui une opération de recherche après avoir perdu contact avec un navire de passagers transportant 240 personnes dans la mer de Java. Le Vergo Transport 8 faisait route sur Surabaya vers Banjarmasin sur l'île de Bornéo. Sa dernière position connue se trouvait à environ 148 km d'un quai de Banjarmasin. Aux États-Unis, le rappeur Lil Durk a déclaré non coupable par un jury fédéral dans une affaire de tentative de meurtre commandité visant son rival Kendo Rondo. La fusillade survenue dans une station-service de Los Angeles avait entraîné la mort du cousin de Kendo Rondo. Après 3 jours de délibération, le jury a acquitté Lil Durk des accusations de complot de harcèlement ayant entraîné la mort et de meurtre commandité. La ville d'Edmundston souhaite mettre en place un service d'autobus liant Edmundston à Rivière-du-Loup au cours de la prochaine année. Depuis mars 2020, Maritime Bus n'effectue plus de trajet vers Rivière-du-Loup, ce qui complique les déplacements vers le reste du Canada. Le maire Éric Marquis affirme que le projet répondrait aux besoins des étudiants, des familles, des personnes âgées et des personnes à mobilité réduite. Il permettrait aussi aux voyageurs de rejoindre des services de train ou d'autobus à Rivière-du-Loup. La ville travaille avec la région du Témiscouata depuis près d'un an et attend un nouveau programme de financement pour le transport intercommunautaire en milieu rural. Et finalement, des chercheurs de l'Université du Nouveau-Brunswick développent depuis 5 ans une technologie destinée à rendre la conduite des véhicules tout-terrain plus sécuritaire. Le projet MARV utilise des commandes indépendantes de direction, de couple et de freinage pour chacune des roues. Le système pourrait ainsi réagir aux changements de terrain et empêcher certaines manœuvres dangereuses, comme rouler trop rapidement dans un virage serré. Le conducteur resterait aux commandes, mais MARV pourrait ralentir le véhicule pour éviter une perte de contrôle ou un renversement. Les chercheurs ont d'abord étudié l'intelligence artificielle, mais ils ont conclu que cette technologie ne garantirait pas une sécurité suffisante dans des conditions hors route imprévisibles. Le projet collabore avec l'Université technologique de Chalmers, en Suède, associée au constructeur Volvo. Et voilà ce qui complète votre bulletin d'information de ce dimanche 13 septembre 2026. Météo. Les prévisions météo pour aujourd'hui, alternance de soleil et de nuages. Ça devient nuageux cet après-midi. Les vents sont du côté du sud-ouest à 20 km/h avec des rafales à 40, maximum 23 et un indice UV de 5.

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7: Mes chers amis, êtes-vous prêts à relever le défi La Boucle Belle B? Eh bien, c'est une course qui est vraiment simple, accessible et assez différente, je vous dirais. C'est le défi La Boucle Belle B, qui est un événement que c'est soit que vous faites la course ou de la marche sur un parcours de 5,3 km et c'est répété à chaque heure, là. Donc, vous choisissez votre temps. C'est 60 $ pour s'inscrire. Alors, vous avez le choix. Vous pouvez marcher, vous pouvez courir et vous avez une heure à compléter le 5,3 km. Je vous rassure, vous n'avez pas besoin d'être un coureur expérimenté. L'objectif, là, c'est vraiment de bouger, de participer, de vivre l'expérience à votre rythme. Donc, vous avez seulement quelques heures qui vous restent là, pour vous inscrire. Ça va se passer dans le coin de Beresford, le 218 E Park Street. Et c'est le 19 de septembre. On commence ça à 10 heures le matin et ça va jusqu'à 18 heures de l'après-midi. Alors, c'est 60 $ pour vous inscrire. Et vous avez jusqu'à midi aujourd'hui pour vous inscrire. Donc, manquez pas votre chance de peut-être relever un défi, parce qu'il y a aussi les classements à la fin, là. Vous allez avoir un petit chandail, il va avoir des reconnaissances de qui aura fait le meilleur temps. Donc, peut-être se relever un défi comme ça pour soi-même, là. Alors, je vous rappelle, vous avez jusqu'à midi aujourd'hui pour aller vous inscrire pour le défi La Boucle Belle B.

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2: Bonjour. L'Évangile d'aujourd'hui nous appelle non seulement à aimer, mais aussi à pardonner inlassablement. Nous ne pourrons y parvenir qu'en portant notre regard vers le Dieu de miséricorde qui nous rassemble et vers son Fils Jésus qui est allé jusqu'au bout de l'amour en pardonnant à ses bourreaux. Contemplant la croix que le Christ a donné sa vie pour que nous ayons la vie éternelle. Une cordiale bienvenue à notre célébration, présidée par le Père Jean-Pierre et à l'orgue et au chant par Jonathan Saunier. Bonne célébration.

Bonjour à toutes et à tous et bienvenue à cette célébration du 24e dimanche du temps ordinaire. Au nom du Père et du Fils et du Saint-Esprit. Que Dieu notre Père, plein de miséricorde de Jésus le Christ, qui révèle son amour inconditionnel, vous donne la grâce et la paix. Le pardon nous garde en relation avec Dieu et les autres. D'un cœur sincère, reconnaissons que nous avons besoin d'obtenir et d'accorder ce pardon. Seigneur Jésus, tu nous révèles un Père plein d'amour qui pardonne et rassemblement, béni sois-tu et prends pitié de nous. Ô Christ, toute ta vie, tu as tendu la main aux pécheurs sans les juger ni les condamner. Béni sois-tu et prends pitié de nous. Seigneur, tu nous invites à pardonner sans cesse et sans compter. Béni sois-tu et prends pitié de nous. Que Dieu Tout-Puissant nous fasse miséricorde, qu'il nous donne la force et le courage de nous pardonner mutuellement et qu'il nous conduise à la vie éternelle. Amen.

0: Prions. Dieu, Créateur, Maître de tout, pose sur nous ton regard et pour que nous ressentions l'effet de ton pardon, accorde-nous de te servir avec un cœur sans partage. Par Jésus-Christ, ton Fils et notre Seigneur, qui veut et règne avec toi dans l'unité du Saint-Esprit, Dieu pour les siècles des siècles.
1: Lecture du livre de Ben de Sira le Sage. Rancune et colère, voilà des choses abominables où le pécheur est passé maître. Celui qui se venge éprouvera la vengeance du Seigneur. Celui-ci tiendra un compte rigoureux de ses péchés. Pardonne à ton prochain le tort qu'il t'a fait. Alors, à ta prière, tes péchés seront remis. Si un homme nourrit de la colère contre un autre homme, comment peut-il demander à Dieu la guérison? S'il n'a pas de pitié pour un homme, son semblable, comment peut-il supplier pour ses péchés à lui? Lui, qui est un pauvre mortel, il garde rancune. Qui donc lui pardonnera ses péchés? Pense à ton sort final et renonce à toute haine. Pense à ton déclin et à ta mort et demeure fidèle au commandement. Pense au commandement et ne garde pas de rancune envers le prochain. Pense à l'alliance du Très-Haut et sois indulgent pour qu'il ne sait pas. Parole du Seigneur.

Lecture de la lettre de Saint Paul apôtre aux Romains. Frères, aucun d'entre nous ne vit pour soi-même, et aucun ne meurt pour soi-même. Si nous vivons, nous vivons pour le Seigneur. Si nous mourons, nous mourons pour le Seigneur. Ainsi, dans notre vie comme dans notre mort, nous appartenons au Seigneur. Car si le Christ a connu la mort, puis la vie, c'est pour devenir le Seigneur et des morts et des vivants. Parole du Seigneur.

Le Seigneur soit avec vous. Évangile de Jésus-Christ selon Saint Matthieu. En ce temps-là, Pierre s'approcha de Jésus pour lui demander : Seigneur, lorsque mon frère commettra des fautes contre moi, combien de fois dois-je lui pardonner ? Jusqu'à 7 fois ? Jésus lui répondit : Je ne te dis pas jusqu'à 7 fois. Mais jusqu'à 70 fois 7 fois. Ainsi le royaume des cieux est comparable à un roi qui voulut régler ses comptes avec ses serviteurs. Il commençait quand on lui amena quelqu'un qui lui devait 10 000 talents, c'est-à-dire 60 millions de pièces d'argent. Comme cet homme n'avait pas de quoi rembourser, le maître ordonna de le vendre avec sa femme, ses enfants et tous ses biens, en remboursement de sa dette. Alors tomba à ses pieds, le serviteur demeurait prosterné et disait : Prends patience envers moi et je te rembourserai tout. Saisi de compassion, le maître de son serviteur le laissa partir et lui remit sa dette. Mais en sortant, ce serviteur trouva un de ses compagnons qui lui devait 100 pièces d'argent. Il se jeta sur lui pour étrangler, en disant : Rembourse ta dette. Alors tomba à ses pieds, son compagnon le suppliait : Prends patience envers moi et je te rembourserai. Mais l'autre refusa et le fit jeter en prison, jusqu'à ce qu'il ait remboursé ce qu'il devait. Ses compagnons, voyant cela, furent profondément attristés et allaient raconter à leur maître tout ce qui s'était passé. Alors celui-ci le fit appeler et lui dit : Serviteur mauvais, je t'avais remis toutes ces dettes parce que tu m'avais supplié. Ne devais-tu pas à ton tour avoir pitié de ton compagnon comme moi-même j'avais eu pitié de toi ? Dans sa colère, son maître le livra au bourreau jusqu'à ce qu'il eût remboursé tout ce qu'il devait. C'est ainsi que mon Père du ciel vous traitera si chacun de vous ne pardonne pas à son frère du fond du cœur. Acclamons la parole de Dieu. Thank you.

Depuis dimanche passé, nous sommes en train de méditer ce chapitre 18 de l'Évangile de Matthieu qui nous parle de la communauté. Comment construire une communauté? Sur quelle base il faut construire une communauté? Dimanche passé, l'Évangile nous donnait quelques conseils. Quand il y a des conflits, Jésus commence à construire quelque chose de nouveau, l'Église, il sait qu'il y aura des conflits. Comme il y a des conflits partout, il y a les humains. En famille, dans une association, il y a toujours ces problèmes, parce qu'on n'est pas des anges. Alors Jésus donne des bases sur lesquelles il faudra bâtir la communauté, pour que la convivance soit possible, ensemble. Dimanche passé, c'était la correction fraternelle et la réconciliation. Pour qu'il y ait de l'harmonie dans une communauté, dans une famille, il faut ces deux choses-là. Correction fraternelle et réconciliation. Et nous avons vu même les étapes qu'il faut essayer de suivre pour ramener l'autre à la réconciliation. Mais tout ça n'est pas possible sans l'élément que nous venons d'écouter aujourd'hui dans l'Évangile et la première lecture, le pardon. C'est la condition pour que ces autres choses puissent être possibles. Pour se réconcilier, il faut à la base le pardon. Pour le pardon. Et Pierre, il le savait. Il savait que c'est essentiel, le pardon. Mais son problème, c'est de savoir combien il faudra pardonner. Il dit, Seigneur, je comprends qu'il faut pardonner, mais si commet des fautes contre moi, combien je dois pardonner? Jusqu'à 7. Nous, on peut penser que c'est pas grand-chose, c'est, mais les recommandations qui étaient données par les maîtres de théologie, c'était jusqu'à 4. Lui, donc, en proposant 7, il a fait tout le maximum. Mais vous avez suivi la réponse pour Jésus. C'est pas suffisant, même 7. L'évangile que nous venons d'écouter nous dit, premièrement, que pardonner sans compter. Il n'y a pas de mesure. Il n'y a pas de chiffre. Il faut toujours pardonner. Et pour illustrer ça, Jésus va donner 2 éléments pour nous aider à comprendre qu'il faut effectivement toujours pardonner. 70 fois 7. Et s'il y a quelqu'un parmi vous qui a essayé de calculer pour voir combien ça donne? Hein? Ça signifie que vous n'avez pas fait les vrais chiffres. Non. Ça signifie que vous avez fait 70 fois 7. C'est 70 fois, 7 fois. C'est ce qui est écrit. C'est 70 fois, 7 fois. Si vous essayez, vous allez voir que le chiffre que vous allez avoir ne peut pas entrer dans la calculatrice. Même si vous inversez pour utiliser la calculatrice scientifique, parce que maintenant les téléphones intelligents ont la calculatrice scientifique incorporée, vous allez voir que le chiffre ne va pas entrer même là. Ça dépasse ce que nos petites machines peuvent calculer. C'est infini. Infini. C'est le premier élément pour illustrer ça. Deuxième élément, c'est cette parabole que nous venons d'écouter. De ce roi qui demande à ses serviteurs de rendre compte,
et on amène un qui lui devait 10 000 talents. 10 000 talents, c'est tellement immense que moi, quand je suis allé faire des recherches, c'est difficile à comprendre comment quelqu'un peut s'endetter jusqu'à une valeur comme ça. Pour vous faire une idée, un talent, c'était 6 000, ça avait une valeur de 6 000 deniers, 6 000 pièces d'argent. Et si tu penses que un ouvrier par jour, une journée de travail, c'était un denier, un talent, c'est 6 000 jours de travail, 20 ans à peu près de travail pour gagner pour un talent, 20 ans. Là, c'est 10 000. Multipliez vous-même pour voir. Ça demanderait, je ne sais pas combien de siècles, sinon des millénaires, pour que ce type ici et ceux qui vont venir après lui puissent rembourser une dette comme ça. Mais on nous dit, il s'est jeté sur les pieds de son maître pour lui dire, prends pitié de moi et je rembourserai tout. Il n'a même pas l'idée de ce qu'il dit. Et c'est la réponse, on nous dit, pris de compassion, son maître lui remit toute sa dette. Il lui remit la dette. Lui sait très bien que lui ne peut jamais payer ça. Il lui remit sa dette en entier. Qui peut être comme ça, sinon Dieu qui pardonne jusqu'à l'impardonnable? Parce que ce que nous sommes, ce que les chiffres nous donnent, sont des choses inimaginables humainement. Seulement Dieu est capable de ça. Mais ce que cette parabole nous dit en même temps, c'est qu'à notre tour, à notre niveau, nous sommes appelés à imiter cette miséricorde. Et pour imiter ça, il faut se placer toujours du côté de Dieu parce qu'on aura toujours des justifications pour ne pas pardonner. On en a des raisons là, et qui sont apparemment valides. Mais il faut se placer toujours du côté de Dieu. Et c'est la deuxième partie de la parabole, c'est que quand il va sortir, il va trouver son compagnon qui lui doit 100 deniers. Ça veut dire 100 jours de travail, 3 mois. Par rapport à lui qui doit plus de 200 ans de travail, lui, c'est 3 mois de travail, il n'a pas eu pitié de celui-ci, même s'il a supplié. On a dit qu'il a étranglé jusqu'à rejeter dans la prison. Les compagnons vont retourner chez Romain pour raconter qu'est-ce qui s'est passé et il est convoqué de nouveau. Qu'est-ce qui lui est reproché? Serviteur mauvais, je t'avais remis ta dette. Ne devais-tu pas faire la même chose pour ton compagnon? On dirait que nous aussi, nous avons la mémoire courte, tout cela. Si on observe nos journées, nous sommes aussi bénéficiaires de cette miséricorde tous les jours, sans rien payer. Tous nos gaffes, si on devait être puni pour ce que nous combinons tous les jours, qui échapperait? Nous sommes bénéficiaires de cette miséricorde tous les jours, mais il nous est toujours difficile, nous de pardonner. Ce que je dis, il faut se placer du côté de Dieu. Si je bénéficie de ses miséricordes, il faut un effort pour nous autres aussi
dans ce sens, d'imiter Dieu. Nous devons le faire non seulement parce que nous voulons ressembler à Dieu, mais parce que le pardon guérit. Et ça guérit d'abord moi, avant de guérir l'autre. Le pardon me guérit d'abord avant de guérir l'autre. Parce que si l'autre m'a fait du mal et il ne me demande pas pardon, et que moi je continue à nourrir des mauvaises pensées dans mon cœur, qu'est-ce qui va arriver finalement? Ça va arriver que ton estomac, à un moment donné, va commencer à sécréter beaucoup d'acide chaque fois que tu le vois, et c'est toi qui... Ça quittera le cœur, ça attaquera cette fois-ci, même ton corps va en subir des conséquences. Pardonner, c'est toi qui guéris d'abord. J'allais vous donner l'exemple, mais on ne finirait pas. On ne finirait pas. De ce que j'ai vu, de ce que j'ai vécu dans ce sens. Vous savez que je viens d'un pays qui a vécu un génocide. Alors je sais de quoi je parle. Quand je parle de pardon, je sais de quoi je parle. La première lecture nous donne quatre obstacles qui nous empêchent souvent d'arriver à pardonner. Il y a la colère, la rancune, la haine et la vengeance. Ces quatre, la première lecture, c'est vraiment une très belle lecture. Et il faudrait y jeter encore les regards quand seront à la maison. Pour méditer encore ce qui est là-dedans. La colère, la rancune, la haine et la vengeance. Vous voyez, c'est toute une série. C'est comme si je n'arrive pas à maîtriser ma colère, ça déclenche la rancune. Si je n'arrive pas à maîtriser la rancune, ça déclenche la haine. Si je ne suis pas même au niveau d'arrêter l'escalade à ce niveau-là, ça va déclencher quoi? La vengeance. Il faut commencer à travailler déjà au niveau de la colère. Si tous sont les gens qui vivent ensemble, s'il vous plaît, s'il y a quelque chose qui n'a pas marché pendant la journée, ne vous couchez pas avant de régler ça avant de vous coucher. Parce que demain, la distance pourrait s'agrandir. Dans une communauté, c'est la même chose, c'est la même chose. Prions les uns pour les autres, afin que, au-delà de ce que nos possibilités humaines peuvent faire, que la grâce de Dieu nous assiste. Et que la grâce de Dieu change nos cœurs afin que nous soyons des hommes et des femmes de pardon et de miséricorde. Amen.

0: Veuillez vous lever pour la profession de notre foi. Je crois en Dieu, le Père Tout-Puissant, Créateur du ciel et de la terre, et en Jésus-Christ, son Fils unique, notre Seigneur, qui a été conçu du Saint-Esprit, est né de la Vierge Marie, a souffert Ponce Pilate, a été crucifié, est mort et a été enseveli, est descendu aux enfers, le troisième jour est ressuscité des morts, est monté aux cieux, est assis à la droite de Dieu le Père Tout-Puissant, d'où il viendra juger les vivants et les morts. Je crois à l'Esprit Saint, à la Sainte Église catholique, à la communion des saints, à la rémission des péchés, à la résurrection de la chair, à la vie éternelle. Amen. Le pardon est au cœur de la vie chrétienne. Demandons à notre Père la grâce de l'intégrer et de le manifester dans notre réalité quotidienne, et disons ensemble. Dieu de tendresse, écoute notre prière.
1: Prions pour l'Église, qu'elle demeure le signe de l'amour infini de Dieu et de son pardon, qu'il offre à toute personne sans condition.
0: Dieu de tendresse, écoute notre prière.
1: Prions pour les dirigeants des pays où sévit la guerre, qu'ils consentent à s'engager avec sagesse et discernement sur le chemin de la réconciliation et de la paix.
0: Tendresse, écoute notre prière.
1: Prions pour les personnes trahies, humiliées, profondément blessé, qu'elle renonce à la vengeance, se libère de la rancune
0: et dévoue les intérêts de la foi. Dieu de notre prière. Dieu de tendresse, écoute notre prière. Seigneur, nous voulons pardonner du fond de notre cœur, imitant ainsi ta miséricorde infinie. Nous t'en prions, écoute et exauce notre prière et accorde-nous ton aide. Nous te le demandons par ton Fils Jésus-Christ, notre Seigneur.
1: Amen.

Prese se prioso somma do firo sacrifice de tutte le grise. Sois favorable à nos supplications, Seigneur, et dans ta bonté, accueille les offrandes de ceux qui te servent. Que les dons faits par chacun à l'honneur de ton nom soient utiles au salut de tous, par le Christ notre Seigneur. Le Seigneur soit avec vous. Élevons notre cœur. Rendons grâce au Seigneur notre Dieu. Vraiment, Régis, c'est bon, ta gloire, notre salut, de t'offrir notre action de grâce toujours en tout lieu. Seigneur, Père très saint, Créateur de l'univers et source de toutes tes vies, car tu n'abandonnes jamais ce que tu crées dans ta sagesse, mais tu te montres bienveillant, toujours à rêver parmi nous. Tu as guidé ton peuple Israël à travers le désert d'une main forte et d'un bras vigoureux. Aujourd'hui encore, tu ne cesses d'accompagner ton Église au long de son pèlerinage en ce monde par la force de ton Esprit Saint. Et tu la conduis sur les routes de ce temps vers la joie éternelle de ton royaume par le Christ notre Seigneur. C'est pourquoi avec les anges et les saints, nous chantons l'hymne de ta gloire et sans fin nous proclamons.

Vraiment, tu es saint, digne de louange, Dieu qui aimait tes enfants, toi qui es toujours avec eux sur le chemin de cette vie. Vraiment, ton Fils Jésus est béni, lui qui se tient au milieu de nous, quand son amour nous réunit, comme autrefois pour ses disciples, il nous offre les Écritures et il rend le pain. C'est pourquoi, Père très aimant, nous t'en prions, envoie ton Esprit Saint, afin qu'il sanctifie nos offrandes. Que ce pain, ce vin devienne pour nous le corps et le sang de notre Seigneur Jésus le Christ. La veille de sa passion, la nuit de la dernière scène, il prit le pain, dit la bénédiction, le rompit et le donna à ses disciples en disant, prenez et mangez-en tous, ceci est mon corps livré pour vous. De même, après le repas, il prit la coupe, te rendit grâce et la donna à ses disciples en disant, prenez et buvez-en tous, car ceci est la coupe de mon sang, le sang de l'Alliance et nouvelle éternelle, qui sera versé pour vous et pour la multitude en rémission des péchés. Vous ferez cela en mémoire de moi.

Il est grand le mystère de la foi. Voilà pourquoi, Père très saint, nous faisons mémoire de ton Fils et le Christ et notre Sauveur, que tu as conduit par la passion et la mort sur la croix à la gloire de la résurrection, pour qu'il siège à ta droite. Nous annonçons jusqu'à ce qu'il vienne l'œuvre de ton amour. Et nous t'offrons le pain de la vie et la coupe de bénédiction. Regarde avec bonté l'offrande de ton Église qui te présente par nos mains ce qu'elle a reçu de toi, le sacrifice pascal du Christ. Que la force de ton esprit d'amour fasse de nous, dès maintenant et pour l'éternité, les membres de ton Fils, nous qui communions à son corps et à son sang. Toi qui nous invites à cette table, Seigneur, fortifie-nous dans l'unité. Alors, en union avec notre pape Léon et notre évêque Michel, avec l'ensemble des évêques, les prêtres et les diacres, et ton peuple répandu par tout l'univers, nous avancerons sur tes chemins, dans la foi et l'espérance, et nous pourrons apporter au monde la confiance et la joie. Souviens-toi de nos frères et sœurs, Arcade Robichaud, Émiline et Odina Landry, Gilles Gionnet, deuxième anniversaire, Fernand de Galien, Blondine et Diane, qui se sont endormis dans la paix du Christ et de tous les morts dont toi seul connais la foi. Accueille-les dans la joie et la clarté de ton visage et donne-leur par la résurrection la plénitude de la vie. Et lorsque prendra fin notre pèlerinage sur la terre, reçois-nous dans la demeure où nous vivrons près de toi pour toujours. Alors, avec la Vierge Marie, la bienheureuse Mère de Dieu, avec les apôtres, les martyrs, Saint Jacques de notre patron et tous les saints, nous pourrons te louer, te magnifier par ton Fils Jésus, le Christ. Par lui, avec lui, en lui, à toi, Dieu le Père puissant, dans l'unité du Saint-Esprit, tout honneur, toute gloire, pour les siècles des siècles. Unis dans le même esprit, disons avec confiance et la prière que nous avons reçue du Sauveur. Notre Père, qui es aux cieux, que ton nom soit sanctifié, que ton règne vienne, que ta volonté soit faite sur la terre comme au ciel. Donne-nous aujourd'hui notre pain de ce jour. Pardonne-nous nos offenses, comme nous pardonnons aussi à ceux qui nous ont offensés. Et ne nous laisse pas entrer en tentation, mais délivre-nous du mal. Délivre-nous de tout mal, Seigneur, donne la paix à notre temps. Soutenu par ta miséricorde, nous serons libérés de tout péché, à l'abri de toute épreuve, nous qui attendons que se réalise cette bienheureuse espérance, l'avènement de Jésus-Christ, notre Sauveur. Seigneur Jésus-Christ, tu as dit à tes apôtres que je vous laisse la paix, je vous donne ma paix. Ne regardez pas nos péchés, mais la foi de ton Église, pour que ta volonté s'accomplisse dans lui toujours cette paix et conduira vers l'unité parfaite, toi qui vis et règnes pour les siècles des siècles. Que la paix du Seigneur soit toujours avec vous. Dans la charité du Christ, donnez-vous un signe de paix, de réconciliation.

Voici l'agneau de Dieu, voici celui qui enlève les péchés du monde. Heureux de s'inviter au repas des noces de l'agneau. Seigneur, je ne suis pas digne de te recevoir, mais dis seulement une parole, je serai guéri. Que le corps et le sang de Jésus nous garde pour la vie éternelle.

Nous avons reçu un communiqué du diocèse de Bathurst concernant la fermeture de l'église Sacré-Cœur de Bathurst, transfert de la cathédrale. Après une large démarche de consultation auprès des fidèles et des membres des conseils de gestion des églises de Bathurst, du conseil diocésain des affaires économiques, du Collège des consulteurs et du Conseil presbytérial, sur recommandation formelle et unanime des dits conseils, Mgr Proulx a décidé de fermer l'église Sacré-Cœur de Bathurst, qui sert actuellement de cathédrale. Les dernières messes seront célébrées la fin de semaine de l'Action de grâce, soit les 10, 11, 12 octobre 2026. La communauté chrétienne et le diocèse n'ont plus les fonds nécessaires pour soutenir les opérations courantes de cette église, et encore moins les 2 millions de dollars requis pour procéder aux réparations qu'elle nécessite. Après approbation des autorités romaines, le siège de l'évêque sera déplacé à l'église Notre-Dame du Rosaire, située à proximité, et deviendra ainsi la nouvelle cathédrale du diocèse de Bathurst. À moins de changements majeurs au printemps prochain, des démarches seront

sur l'essentiel de sa mission, qui est l'annonce de l'Évangile de Jésus-Christ. Plutôt que d'investir des sommes importantes dans des bâtiments coûteux à entretenir, il nous semble plus approprié de soutenir les projets d'évangélisation et de venir en aide aux personnes appauvries ou en situation de besoin dans nos milieux. Michel Proulx, Bureau de l'évêque de Bathurst.

Je vois un peu choqué, sidéré. C'est normal. Et la cathédrale, c'est la cathédrale. Des églises, ils sont fermés chaque année, mais vous n'étiez même pas au courant, même au mois d'avril. Sinon, je ne me trompe pas, il y a une église qui a été fermée au Restigouche. Mais la cathédrale, parce que c'est la cathédrale de tout le monde, de tout le diocèse, c'est pour cela que vous êtes tous et toutes informés de cette situation. Naturellement, ça sonne aussi comme l'alarme pour nous tous, aussi pour nos propres églises. Voyez-vous, on est dans toutes les paroisses, on n'est plus capable de vivre seulement avec la quête. Il faut d'autres activités pour que les paroisses puissent soutenir les coûts qu'ils doivent endurer. Et ça nous concerne, nous aussi. On n'est pas dans la même situation, là, mais ça peut venir plus vite que ce qu'on imagine. Alors c'est aujourd'hui qu'il faut commencer à y penser, pas demain. Demain, ça pourrait être trop tard. Prions encore le Seigneur. Que la force agissante de ce don divin, nous t'en prions, Seigneur, saisisse nos esprits et nos corps, afin que son influence, et non pas notre sentiment, prédomine toujours en nous, par le Christ notre Seigneur. Le Seigneur soit avec vous. Que Dieu Tout-Puissant vous bénisse, le Père, le Fils et le Saint-Esprit. Allez dans la paix et la joie du Christ. Bon dimanche et bonne semaine à toutes et à tous.

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1: Les prévisions météo pour aujourd'hui, alternance de soleil et de nuages, ça devient nuageux cet après-midi. Les vents sont du côté du sud-ouest à 20 km/h avec des rafales à 40, maximum 23 et un indice UV de 5.

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Les prévisions météo pour aujourd'hui, alternance de soleil et de nuages. Ça devient nuageux cet après-midi. Les vents sont du côté du sud-ouest à 20 km/h avec des rafales à 40, maximum 23 et un indice UV de 5.

0: ici Renelle Lanteigne. Voici votre minute de sport de la presse canadienne. Dans le monde du volleyball, le Canada commence en force le championnat continental masculin de volleyball à Moncton. Les Maple Volleys ont remporté une victoire convaincante en trois manches contre le Quaracaco vendredi soir au Centre Avenir, marque finale 25 à 12, 25 à 20 et 25 à 14. Une belle entrée en matière pour l'équipe canadienne qui vise une qualification pour les Jeux olympiques de Los Angeles en 2028. 8 pays participent au tournoi dont le Canada, les États-Unis, le Mexique et Cuba. Les 4 meilleures équipes disputeront des matchs supplémentaires les 18 et 19 septembre pour tenter de décrocher leur billet olympique. Des activités de perfectionnement pour les entraîneurs et les jeunes sont également prévues. Le prochain match du Canada aura lieu ce soir à 19h contre Porto Rico au Centre Avenir. En soccer, le CF Montréal s'est incliné 1-0 face aux Rapids du Colorado hier soir. Un tir de pénalité en première demi a fait la différence. Il s'agit d'une 4e défaite consécutive pour le bleu, blanc, noir, qui demeure au dernier rang de l'association S à 9 points d'une place en série éliminatoire. Les Rapids, eux, signent leur première victoire depuis le 29 août et n'ont accordé aucun but à domicile lors de leurs 6 dernières sorties. Du côté du hockey, l'attaquant Chris Kreider portera l'uniforme du Canadien de Montréal cette saison. Selon Elliott Friedman de Sportsnet, Kreider touchera 2,15 millions de dollars américains cette saison, ayant la possibilité d'ajouter jusqu'à 3 millions en bonus. Le vétéran a longtemps été hué par les partisans montréalais après avoir été impliqué dans la blessure de Carey Price. Du côté du tennis, la Kazakaye Elena Rypakina a remporté son premier titre aux internationaux des États-Unis. Elle a vaincu Arina Sabalenka en trois manches. Il s'agit de son 3e titre du Grand Chelem et de son 2e cette année, après sa victoire aux internationaux d'Australie. Le monde de la boxe est en deuil. L'ancien poids lourd canadien Georges Chuvalot est décédé à l'âge de 89 ans. Il n'a jamais été mis au tapis au cours de sa carrière professionnelle. Il s'est étendu de 1956 à 1978. Chuvalot a notamment livré 2 combats légendaires contre Muhammad Ali. Et finalement, au baseball, les Blue Jays de Toronto ont défait les Orioles de Baltimore 7-3. Alejandro Kirk a produit 3 points dans cette victoire. Toronto se retrouve maintenant à seulement un match des Guardians de Cleveland dans la course à la dernière place disponible pour les séries éliminatoires de la Ligue américaine. Et c'est ce qui complète votre minute de sport de la presse canadienne.
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2: Ici Renelle Lantaigne, voici votre bulletin d'information. Céline Dion a effectué hier soir un retour très attendu sur scène à Paris pour son premier concert depuis près de 6 ans. La chanteuse québécoise a lancé son spectacle avec les paroles « On ne change pas » devant près de 33 000 spectateurs réunis à la Plénitude Arena. Le spectacle a duré 2h30 après un retard d'une quarantaine de minutes. Malgré une santé fragile, Céline Dion a impressionné son public avec ses performances vocales, ses grands classiques et un retour sur son parcours. Elle était accompagnée de musiciens, de choristes et de son directeur musical Scott Price, qui travaille avec elle depuis près de 10 ans. Le premier ministre canadien Mark Carney doit rencontrer son homologue britannique pour la première fois. Le cabinet du premier ministre indique que la rencontre avec Andy Burnham aura lieu à Liverpool dans le cadre d'un voyage de 3 jours en Europe qui débutera mardi. Les discussions porteront notamment sur la défense, la sécurité, l'énergie, l'intelligence artificielle et les minéraux critiques. Andy Burnham est le 4e premier ministre du Royaume-Uni en 4 ans après les changements successifs à la tête du gouvernement britannique. Les autorités françaises enquêtent sur la possibilité d'un sabotage après le déraillement d'un train régional en Normandie qui a fait 44 blessés. Le train transportait 186 passagers entre Rouen et Caen lorsqu'il a déraillé vendredi soir à Cléon, dans le nord-ouest de la France. Au Liban, le président Joseph Aoun a effectué hier une visite exceptionnelle à Nabatéenne, dans le sud du pays, près d'une zone où Israël s'est emparé d'une colline stratégique. Cette visite survient après la prise au début du mois de certaines parties de la crête d'Ali Taï par Israël. Les autorités israéliennes affirment avoir détruit des réseaux de tunnels du Hezbollah malgré le cessez-le-feu négocié par les États-Unis le 20 janvier. L'Atlantique connaît une saison des ouragans particulièrement calme cette année. Selon le Centre national des ouragans, aucun ouragan ne s'est encore formé dans l'Atlantique et aucun ne devrait apparaître avant au moins une semaine. Seulement 5 tempêtes tropicales relativement faibles et

0: de courte durée se sont développées depuis le début de la saison. Le phénomène El Niño serait en partie responsable de cette activité réduite en limitant le développement des tempêtes. L'année 2026 a ainsi établi un record. Il s'agit de la saison ayant commencé depuis le plus longtemps sans qu'une tempête n'atteigne le seuil d'ouragan depuis le début de l'analyse par satellite. La flamme olympique est arrivée hier à Dakar, au Sénégal, en prévision des Jeux olympiques de la jeunesse. Un défilé réunissant une centaine de femmes a marqué le compte à rebours avant le premier événement sportif olympique organisé en Afrique. Les Jeux se dérouleront du 31 octobre au 13 novembre et réuniront environ 2 700 jeunes athlètes dans 37 disciplines sportives. En Indonésie, les secours ont lancé aujourd'hui une opération de recherche après avoir perdu contact avec un navire de passagers transportant 240 personnes dans la mer de Java. Le Vergo Transport 8 faisait route sur Surabaya vers Banjarmasin sur l'île de Bornéo. Sa dernière position connue se trouvait à environ 148 km d'un quai de Banjarmasin. Aux États-Unis, le rappeur Lil Durk a déclaré non coupable par un jury fédéral dans une affaire de tentative de meurtre commandité visant son rival Kendo Rondo. La fusillade survenue dans une station-service de Los Angeles avait entraîné la mort du cousin de Kendo Rondo. Après 3 jours de délibération, le jury a acquitté Lil Durk des accusations de complot de harcèlement ayant entraîné la mort et de meurtre commandité. La ville d'Edmundston souhaite mettre en place un service d'autobus liant Edmundston à Rivière-du-Loup au cours de la prochaine année. Depuis mars 2020, Maritime Bus n'effectue plus de trajet vers Rivière-du-Loup, ce qui complique les déplacements vers le reste du Canada. Le maire Éric Marquis affirme que le projet répondrait aux besoins des étudiants, des familles, des personnes âgées et des personnes à mobilité réduite. Il permettrait aussi aux voyageurs de rejoindre des services de train ou d'autobus à Rivière-du-Loup. La ville travaille avec la région du Témiscouata depuis près d'un an et attend un nouveau programme de financement pour le transport intercommunautaire en milieu rural. Et finalement, des chercheurs de l'Université du Nouveau-Brunswick développent depuis 5 ans une technologie destinée à rendre la conduite des véhicules tout-terrain plus sécuritaire. Le projet MARV utilise des commandes indépendantes de direction, de couple et de freinage pour chacune des roues. Le système pourrait ainsi réagir aux changements de terrain et empêcher certaines manœuvres dangereuses, comme rouler trop rapidement dans un virage serré. Le conducteur resterait aux commandes, mais MARV pourrait ralentir le véhicule pour éviter une perte de contrôle ou un renversement. Les chercheurs ont d'abord étudié l'intelligence artificielle, mais ils ont conclu que cette technologie ne garantirait pas une sécurité suffisante dans des conditions hors route imprévisibles. Le projet collabore avec l'Université technologique de Chalmers en Suède, associée au constructeur Volvo. Et voilà ce qui complète votre bulletin d'information de ce dimanche 13 septembre 2026. Météo. Les prévisions météo pour aujourd'hui, alternance de soleil et de nuages. Ça s'ennuage un peu cet après-midi avec des vents du sud-ouest de 20 km/h et des rafales à 40, maximum de 23 avec un indice UV de 5. Pour ce soir et cette nuit, c'est toujours des nuages avec 30% de probabilité d'averse, des nappes de brouillard qui devraient se former au cours de la nuit avec des vents du sud-ouest de 20 km/h, des rafales à 40, un minimum de 16 degrés.
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2: Ici Sandra Landry, laissez-moi vous souhaiter un bon dimanche après-midi. Merci d'être avec nous jusqu'à 14h avec les chansons country francophones, les vitres de la péninsule, mes gralignements de Tracadie. Pour bien débuter nos 2 heures, je vous propose Michaud et Elle, Marc Niri, Nancy Bro, Terry Melançon, Danny Mallet et voici Paul Darèche. Reste avec moi.

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3: En ce dimanche après-midi, c'est facile d'écouter le 94,1 FM avec les chansons country francophones. Vous nous écoutez au 94,1 FM, mais aussi sur l'Internet au www.ckle.fm. Vous cliquez sur la bannière en haut à droite, CJVA 94,1 FM. Pour ce prochain segment, on a pour vous Mountain Disease, Brigitte Savoie, Andy Bast, Elanie Johnson, Les Leblanc, Mélissa et Sylvie Bridon.

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1: Les prévisions météo pour aujourd'hui, alternance de soleil et de nuages. Ça s'ennuage un peu cet après-midi avec des vents du sud-ouest de 20 km/h et des rafales à 40, maximum de 23 avec un indice UV de 5. Pour ce soir et cette nuit, c'est toujours des nuages avec 30 % de probabilité d'averse, des nappes de brouillard qui devraient se former au cours de la nuit avec des vents du sud-ouest de 20 km/h, des rafales à 40, un minimum de 16 degrés.
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4: Les chansons country francophones, c'est jusqu'à 14h sur les ondes de CJVA. Sandra Landry avec vous. En musique, au cours des prochaines minutes, Joémie, Claude Rock, Irvin Blais, Bernard Côté, Félix Gore et en BL.

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1: Les vitres de la péninsule Maigret Alignement de Tracadie sont fiers de vous présenter tous les dimanches après-midi ces belles chansons country francophones. Dans ce segment, vous allez entendre Martin Dufort, Isa Morin, Emmanuel Boucher, Dan Darège, Aïe Cobaye et Ovila Landry. Le soleil.

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2: Sur les ondes de CJVA, les belles chansons country francophones, Sandra Landry qui vous accompagne en espérant que vous appréciez notre choix musical. Au cours des prochaines minutes, Kevin Landry, Roxane Bacon, Francis de Grandpré, Michaud et elle, Michel Brault et Mélie.

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1: Les prévisions météo pour aujourd'hui, alternance de soleil et de nuages. Ça s'ennuage un peu cet après-midi avec des vents du sud-ouest de 20 km/h et des rafales à 40, maximum de 23 avec un indice UV de 5. Pour ce soir et cette nuit, c'est toujours des nuages avec 30 % de probabilité d'averse, des nappes de brouillard qui devraient se former au cours de la nuit avec des vents du sud-ouest de 20 km/h, des rafales à 40, un minimum de 16 degrés.

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2: C'est déjà le temps de se dire au revoir. Ici Sandra Landry, merci d'avoir été là. Ça a été un plaisir pour moi de vous accompagner en ce dimanche après-midi, en espérant vous retrouver dimanche prochain de midi à 14h avec ces chansons country francophones, les vitres de la péninsule.

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3: Les prévisions météo pour aujourd'hui, alternance de soleil et de nuages. Ça s'ennuage un peu cet après-midi avec des vents du sud-ouest de 20 km/h et des rafales à 40, maximum de 23 avec un indice UV de 5. Pour ce soir et cette nuit, c'est toujours des nuages avec 30 % de probabilité d'averse, des nappes de brouillard qui devraient se former au cours de la nuit avec des vents du sud-ouest de 20 km/h, des rafales à 40, un minimum de 16 degrés.
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Les prévisions météo pour aujourd'hui, alternance de soleil et de nuages. Ça s'ennuage un peu cet après-midi avec des vents du sud-ouest de 20 km/h et des rafales à 40, maximum de 23 avec un indice UV de 5. Pour ce soir et cette nuit, c'est toujours des nuages avec 30 % de probabilité d'averse, des nappes de brouillard qui devraient se former au cours de la nuit avec des vents du sud-ouest de 20 km/h, des rafales à 40, un minimum de 16 degrés.

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0: Des nappes de brouillard se forment au cours de la nuit. Les vents sont du côté du sud-ouest à 20 km/h avec des rafales à 40, minimum de 16 degrés. Et pour demain, lundi, nuageux, 30 % de probabilité d'averses tôt en matinée, quelques averses également en après-midi. Les vents sont du côté du sud-ouest à 20 km/h qui devraient se changer du côté du nord-ouest à 30 avec des rafales à 50, maximum de 22, un humidex de 27 et un indice UV de 2.
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0: Les prévisions météo pour ce soir et cette nuit, c'est un ciel nuageux avec 30 % de probabilité d'averse. Des nappes de brouillard se forment au cours de la nuit. Les vents sont du côté du sud-ouest à 20 km/h avec des rafales à 40, minimum de 16 degrés. Et pour demain, lundi, nuageux, 30 % de probabilité d'averse tôt en matinée. Quelques averses également en après-midi. Les vents sont du côté du sud-ouest à 20 km/h qui devraient se changer du côté du nord-ouest à 30 avec des rafales à 50, maximum de 22, un humidex de 27 et un indice UV de 2.
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0: Les prévisions météo pour ce soir et cette nuit, c'est un ciel nuageux avec 30 % de probabilité d'averse. Des nappes de brouillard se forment au cours de la nuit. Les vents sont du côté du sud-ouest à 20 km/h avec des rafales à 40, minimum de 16 degrés. Et pour demain, lundi, nuageux, 30 % de probabilité d'averse tôt en matinée. Quelques averses également en après-midi. Les vents sont du côté du sud-ouest à 20 km/h qui devraient se changer du côté du nord-ouest à 30 avec des rafales à 50, maximum de 22, un humidex de 27 et un indice UV de 2.
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0: Les amis de la santé, mon nom est Nicolas Boudreau, je serai votre animateur pour ce soir. Hello and welcome to tonight's Friends of Healthcare Bingo. My name is Nicolas Boudreau and I'll be your host for this evening. On va commencer avec la partie misto sur la carte noire. Il y a une balle frime, c'est deux lignes seulement pour la chance de gagner 500$. We're playing the early bird game on the black card. There's a wild ball, it's two lines only for a chance to win $500. Bonne chance, good luck. G53, G53. Vous pouvez poinçonner tous les numéros, ça termine avec le 3. You can nab all numbers ending with 3. Je vous donne un instant, I'll give you guys a minute.
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0: Nous sommes de retour, we're back. I-30.

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Nous avons eu une gagnante. We have one winner. Eliane Mallet, félicitations. Congratulations. On passe maintenant à la partie 1 sur la carte bleue. C'est autour du centre pour 300$. We're playing game number 1 on the blue card. It's around the free for $300. Bonne chance. Good luck. La base chanceuse pour ce soir, c'est le G53. The lucky ball for tonight is G53. La partie 1, game 1, G56, G56.

Petite correction, là, j'avais nommé le E24, mais c'est le E25. Just to remind that I-25 was called. Both I-24 and I-25 are called. Les deux ont été nommés, le E24 et le E25.

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On a eu une gagnante. We have one winner. Yvette Noël. Félicitations. Congratulations. On passe à la partie 2. Carte orange. C'est deux lignes ou une ligne et les quatre coins pour 300 $. We're playing game number 2 on the orange card. It's 2 lines or 1 line and 4 corners. For a chance to win $300. Bonne chance. Good luck. Oh, 61. Oh, 61.

0: On a eu trois gagnants. We have three winners. Linda Maltais, Oscar Gautreau, puis Guy Brideau. Félicitations. Congratulations. On passe maintenant à la partie 3 sur la carte verte. C'est deux lignes ou une ligne et les quatre coins pour 300$. We're playing game number 3 on the green card. It's two lines or one line four corners for a chance to win $300. Bonne chance. Good luck. Juste un instant. On doit vérifier un autre gagnant. Avant de commencer la partie 3, on va vérifier d'autres gagnants. Before we're starting game 3, I need to check more winners. Ça sera pas là. Nous avons deux autres gagnants. We have two more winners. Dona Claude.
1: Est-ce
0: que vous acceptez?
1: Moi, c'est Myrna
0: Nicol. Puis Myrna Nicol. Félicitations. Congratulations. On va commencer la partie 3. We're going to start game 3. O64. O64. Pour résumer, là, nous avons eu un total de 5 gagnants pour la dernière partie. We had a total of 5 winners in the last game. O63. O64.

N-Tansank, N-35. O-72, O-72.

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0: Nous avons eu deux gagnants. We have two winners. Debbie Richardson, puis Raymond Reich. Félicitations. Congratulations. On passe à la partie 4 sur la carte jaune. Il y a une balle frime. C'est deux lignes seulement pour la chance de gagner 300 $. We're playing game number 4 on the yellow card. There's a wild ball. It's two lines only for a chance to win $300. Bonne chance. Good luck. Au 70, au 70, vous pouvez poinçonner tous les numéros qui se terminent avec le 0. You can dab all numbers ending with 0. Je vais vous donner un instant. I'll give you guys a minute.
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0: Nous sommes de retour. We're back. N32.

Nous avons eu une gagnante. We have one winner. Marie-Marthe Landry. Félicitations. Congratulations. On passe à la partie 5 sur la carte rose. C'est deux lignes ou une ligne et les quatre coins pour 300 $. We're playing game number 5 on the pink card. It's two lines or one line and four corners for a chance to win $300. Bonne chance. Good luck. I-21.

Nous avons eu trois gagnantes. We have three winners. Rita Casey, Fernande Doiron, puis Bernadette Gauthier. Félicitations. Congratulations. On passe à la partie 6 sur la carte grise. C'est deux lignes ou une ligne et les quatre coins pour 300 $. We're playing game number 6 on the gray card. It's two lines or one line, four corners. For a chance to win $300. Bonne chance. Good luck. N37, N37.

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Nous avons eu un gagnant. We have a one winner. Noëlla Pelletier, félicitations. Congratulations. On passe à la partie 7 sur la carte verte lime. C'est le Crazy Tea. C'est une partie progressive. Gardez vos cartes pour la partie pleine carte. Vous avez la chance de gagner 500 $. We're playing game number 7 on the lime green card. It's the Crazy Tea progressive game. So keep your cards for the full card game. And it's for a chance to win $500. Bonne chance. Let's go back. B5.

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Nous avons eu trois gagnants. Il y a three winners. Viola Como, Lucien Genet, puis Robert Keys. Félicitations. Congratulations. On passe maintenant à la partie 8 sur la carte Vertlim. C'est la pleine carte pour la chance de gagner 5 000 $ en 49 numéros au moins ou 1 000 $ avec plus de 50 numéros. We're playing game number 8 on the lime green card. It's the full card game for a chance to win $5,000 in 49 numbers or less. And $1,000 at more than 50 numbers. Bonne chance, good luck. Juste un rappel que le Crazy Tea est terminé. Just a reminder that the Crazy Tea game is over. On joue la pleine carte. We're playing the full card. E18, I18. E25, I25.

J'ai 53. J'ai 53. J'ai 53, c'est la balle chanceuse pour ce soir. J'ai 53 is the lucky ball for tonight.

E17, I17. 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

Nous avons deux gagnantes pour l'instant. We have two winners for now. Carole Haché, puis Carole Haché. C'est deux différentes personnes. Two different persons. Félicitations. Congratulations. On va garder nos lignes de téléphone ouvertes quelques instants pour assurer qu'il n'y a pas d'autres gagnants. Puis on sera de retour. We're keeping our phone line open just a few moments to make sure that there aren't any more winners. And then we'll be right back.

0: Nous n'avons pas de gagnants. We don't have any more winners. Alors, le bingo est maintenant terminé. The bingo is now over. Merci d'avoir joué le bingo, les amis de la santé, avec nous ce soir et passez une belle semaine. Thanks for playing the Friends of Healthcare bingo with us tonight and have a good week.
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0: Les prévisions météo pour ce soir et cette nuit, c'est un ciel nuageux avec 30 % de probabilité d'averse. Des nappes de brouillard se forment au cours de la nuit. Les vents sont du côté du sud-ouest à 20 km/h avec des rafales à 40, minimum de 16 degrés. Et pour demain, lundi, nuageux, 30 % de probabilité d'averse tôt en matinée. Quelques averses également en après-midi. Les vents sont du côté du sud-ouest à 20 km/h qui devraient se changer du côté du nord-ouest à 30 avec des rafales à 50, maximum de 22, un humidex de 27 et un indice UV de 2.
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